0: Il est 3h.
1: 3h.
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2: Bélier, ne soyez pas trop impulsif en affaires et contrôlez-vous. Vous manquez parfois de souplesse pour négocier avec vos interlocuteurs. Taureau, un peu d'introspection avant l'action est nécessaire pour ne pas manquer votre cible. Gémeaux, vous partagez avec vos proches des moments forts dans un climat fraternel et convivial. Cancer, vaquez tranquillement à vos occupations quotidiennes et n'envisagez pas pour le moment de nouveaux projets. Lion, vous n'avez pas besoin de vous creuser les méninges trop longtemps pour trouver une idée lumineuse. Vierge, vous êtes soutenu par la conjoncture astrale pour trouver une voie de conciliation avec vos supérieurs hiérarchiques. Balance, ne rongez pas votre frein dans votre coin. Utilisez votre verve pour trouver une voie de conciliation. Scorpion, vous croulez sous une charge de travail importante. Apprenez à déléguer au lieu de vouloir tout contrôler. Sagittaire, vous voulez que vos entreprises prennent une tournure plus avantageuse. Vous aspirez à davantage de reconnaissance. Capricorne, si vous subissez des tensions au bureau, prenez quelques jours de repos pour vous détendre. Verseau, vous avez de bonnes idées, mais vous devez passer à l'acte sans plus attendre. Poisson, vous avez envie de vous faire plaisir, alors vous craquez pour des babioles.
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1: Bonjour à toutes et à tous. Dans l'actualité de ce mercredi, la mort d'un randonneur dans le massif des Aravis, plusieurs canulars à Annecy, exercice militaire cette semaine et l'ouverture du plus grand pump track de France. Randonneur de 78 ans retrouvé mort lundi dans le massif des Aravis. L'homme était porté disparu depuis samedi après être parti du col de Mer d'Acier à Manigot pour rejoindre la pointe de Mer d'Acier. Les recherches menées par le PGHM d'Annecy ont permis de retrouver son corps. Selon les premiers éléments, le septuagénaire aurait fait une chute accidentelle d'environ 100 mètres. Un faux signalement à Annecy, une importante intervention des forces de l'ordre et des secours a été déclenchée dans la nuit de dimanche à lundi. Intervention pour un homme armé retenant sa compagne en otage. La police et la gendarmerie se sont rendus rue des Acacias avant de découvrir qu'il s'agissait d'un swatting, un canular visant à provoquer une intervention massive chez une victime. Les pompiers et le SAMU avaient également reçu de fausses alertes pour la même adresse concernant un incendie et une personne inconsciente. Une enquête est en cours pour retrouver l'auteur de ces appels malveillants. Un Airbus A400M Atlas de l'armée de l'air et de l'espace est basé cette semaine à l'aéroport d'Annecy-Métay. L'imposant avion de transport militaire participe à un entraînement au vol en milieu montagneux, capable de transporter jusqu'à 37 tonnes de fret sur 4500 km. Il peut également embarquer des troupes ou du matériel. Ce n'est pas la première fois qu'un A400M est déployé à Annecy. Un exercice similaire avait déjà eu lieu en mars dernier. Le plus grand pump track de France vient d'ouvrir au public à Saint-Pierre-en-Faucigny. La piste longue de 340 mètres fait partie des sites qui accueilleront les championnats du monde de cyclisme 2027. Elle compte 3 boucles de niveau débutant à confirmer, accessible aux trottinettes BMX, VTT et draisienne. La piste rouge, homologuée selon les exigences de l'UCI, atteint notamment 1,5 mètre de hauteur avec des virages inclinés à 55 degrés. C'est la fin de ce flash. Merci d'avoir choisi Radio FMR. Bonne journée à tous.

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1: Salut à tous, une nouvelle adresse a émergé au cœur de la vieille ville à Annecy. Une cuisine du monde à partager tout en nuances. Peut-être avez-vous remarqué la charmante devanture en bois du petit restaurant situé au 8 Faubourg Sainte-Claire. Bienvenue chez Nuance, un lieu convivial dédié au partage et à une invitation à découvrir le monde à travers chaque bouchée. Le concept est simple, offrir à votre palais un véritable tour du monde avec des plats à partager. Le défi est relevé avec brio par le talentueux chef Gonzalo, originaire du Pérou qui officie au fourneau. Fort de son expérience en Australie, puis aux cuisines du bistrot des Tilleuls, il se lance ici, épaulé par son équipe. La troupe imagine tous les 3 mois une carte composée de 10 à 15 mets. Le plat, signature, le ceviche, inévitable clin d'œil péruvien, se réinvente de multiples façons au fil des saisons. Vous le retrouverez au cœur du menu phare de Nuance, décliné en 5 étapes. Au fil de ce voyage, laissez-vous séduire par une ouverture en douceur, peut-être avec un plat végétarien qui réveillera vos papilles. De là, le voyage vous transportera vers des horizons lointains, vous faisant découvrir des assiettes crues aux influences diverses. La balade culinaire vous conduira ensuite vers des délices chauds, agrémentés de touches exotiques qui évoqueront les richesses des cuisines du monde. Enfin, finissez en beauté avec une note sucrée, qu'elle soit chocolatée ou fruitée. Ce voyage, disponible en version entièrement végétarienne, est proposé au tarif de 35€ par personne. De 19h à 22h tous les soirs, du mercredi au samedi. Si vos amis, votre famille ou vos collègues ne sont pas disponibles en soirée, Nuance propose un voyage personnalisé pour le déjeuner. Une opportunité de déguster rapidement l'un des 3 plats de la semaine. Viande, poisson ou option végétarienne. Au tarif unique de 15€. Rendez-vous entre 12h et 14h dans un espace de restauration convivial empreint de bois et de touches ethniques qui appellent au voyage. Et ce n'est pas tout. Préparez-vous à vivre une nouvelle expérience culinaire chez Nuance. Découvrez le tout nouveau brunch du dimanche, toujours influencé par des saveurs du monde. L'équipe Nuance vous réserve bien des surprises. Mille choses à faire en Savoie-Mont-Blanc, c'était la découverte du tout nouveau restaurant Nuance situé tout près de chez vous. Excellente journée à tous sur Radio FMR.
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1: Bélier, ne soyez pas trop impulsif en affaires et contrôlez-vous. Vous manquez parfois de souplesse pour négocier avec vos interlocuteurs. Taureau, un peu d'introspection avant l'action est nécessaire pour ne pas manquer votre cible. Gémeaux, vous partagez avec vos proches des moments forts dans un climat fraternel et convivial. Cancer, vaquez tranquillement à vos occupations quotidiennes et n'envisagez pas pour le moment de nouveaux projets. Lion, vous n'avez pas besoin de vous creuser les méninges trop longtemps pour trouver une idée lumineuse. Vierge, vous êtes soutenu par la conjoncture astrale pour trouver une voie de conciliation avec vos supérieurs hiérarchiques. Balance, ne rongez pas votre frein dans votre coin. Utilisez votre verve pour trouver une voie de conciliation. Scorpion, vous croulez sous une charge de travail importante. Apprenez à déléguer au lieu de vouloir tout contrôler. Sagittaire, vous voulez que vos entreprises prennent une tournure plus avantageuse. Vous aspirez à davantage de reconnaissance. Capricorne, si vous subissez des tensions au bureau, prenez quelques jours de repos pour vous détendre. Verseau, vous avez de bonnes idées, mais vous devez passer à l'acte sans plus attendre. Poisson, vous avez envie de vous faire plaisir, alors vous craquez pour des babioles.
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0: 8h.
1: 8h.
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3: Bonjour à toutes et à tous. Dans l'actualité de ce mercredi, la mort d'un randonneur dans le massif des Aravis, plusieurs canulars à Annecy, exercice militaire cette semaine et l'ouverture du plus grand pump track de France. Un randonneur de 78 ans retrouvé mort lundi dans le massif des Aravis. L'homme était porté disparu depuis samedi après être parti du col de Mer d'Acier à Manigot. Pour rejoindre la pointe de Mer d'Acier, les recherches menées par le PGHM d'Annecy ont permis de retrouver son corps. Selon les premiers éléments, le septuagénaire aurait fait une chute accidentelle d'environ 100 mètres. Un faux signalement à Annecy, une importante intervention des forces de l'ordre et des secours a été déclenchée dans la nuit de dimanche à lundi. Intervention pour un homme armé retenant sa compagne en otage. La police et la gendarmerie se sont rendus rue des Acacias avant de découvrir qu'il s'agissait d'un swatting, un canular visant à provoquer une intervention massive chez une victime. Les pompiers et le SAMU avaient également reçu de fausses alertes pour la même adresse concernant un incendie et une personne inconsciente. Une enquête est en cours pour retrouver l'auteur de ces appels malveillants. Un Airbus A400M Atlas de l'armée de l'air et de l'espace est basé cette semaine à l'aéroport d'Annecy-Métay. L'imposant avion de transport militaire participe à un entraînement au vol en milieu montagneux, capable de transporter jusqu'à 37 tonnes de fret sur 4500 km. Il peut également embarquer des troupes ou du matériel. Ce n'est pas la première fois qu'un A400M est déployé à Annecy. Un exercice similaire avait déjà eu lieu en mars dernier. Le plus grand pump track de France vient d'ouvrir au public à Saint-Pierre-en-Faucigny. La piste longue de 340 mètres fait partie des sites qui accueilleront les championnats du monde de cyclisme 2027. Elle compte trois boucles de niveau débutant à confirmer, accessibles aux trottinettes BMX, VTT et draisienne. La piste rouge, homologuée selon les exigences de l'UCI, atteint notamment 1,5 mètre de hauteur avec des virages inclinés à 55 degrés. C'est la fin de ce flash. Merci d'avoir choisi Radio FMR. Bonne journée à tous.

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2: On est bien là. C'est une phrase qui revient souvent l'été, généralement vers le milieu de l'après-midi, quand le soleil commence à taper sérieusement et que trouver un peu de fraîcheur devient soudainement la meilleure idée de la journée. Pour certains, cela commence au bord d'une rivière, une canne à pêche à la main, on lance sa ligne, on regarde le courant passer, on attend. Et même si les poissons décident de faire la grasse matinée, il y a fort à parier que personne ne s'en plaindra. Parce qu'au fond, on est bien là, au bord de l'eau. Pour d'autres, impossible de rester en place. L'eau, il faut aller dedans. Avec Hydrogène Sport, le canyoning transforme les rivières en véritable terrain de jeu. On marche dans les vasques, on glisse, on saute, et il y a toujours ce petit moment de silence juste avant le premier plongeon. Celui où tout le monde se demande si l'eau est vraiment froide. Mais la réponse est vite trouvée. Et qu'est-ce que ça fait du bien ? D'autres choisiront la piscine de Rumini. C'est un peu le joker des journées les plus chaudes. Les enfants filent vers les bassins, les parents annoncent qu'ils resteront tranquillement sur leurs serviettes. Avant de finir, bien sûr, eux aussi, les pieds dans l'eau. Finalement, l'eau met tout le monde d'accord. Les pêcheurs, les aventuriers et ceux qui voulaient juste se rafraîchir. Alors cet été, quand la chaleur se fait sentir, vous savez déjà où aller. Rendez-vous la semaine prochaine.
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1: Bélier, ne soyez pas trop impulsif en affaires et contrôlez-vous. Vous manquez parfois de souplesse pour négocier avec vos interlocuteurs. Taureau, un peu d'introspection avant l'action est nécessaire pour ne pas manquer votre cible. Gémeaux, vous partagez avec vos proches des moments forts dans un climat fraternel et convivial. Cancer, vaquez tranquillement à vos occupations quotidiennes et n'envisagez pas pour le moment de nouveaux projets. Lion, vous n'avez pas besoin de vous creuser les méninges trop longtemps pour trouver une idée lumineuse. Vierge, vous êtes soutenu par la conjoncture astrale pour trouver une voie de conciliation avec vos supérieurs hiérarchiques. Balance, ne rongez pas votre frein dans votre coin. Utilisez votre verve pour trouver une voie de conciliation. Scorpion, vous croulez sous une charge de travail importante. Apprenez à déléguer au lieu de vouloir tout contrôler. Sagittaire, vous voulez que vos entreprises prennent une tournure plus avantageuse. Vous aspirez à davantage de reconnaissance. Capricorne, si vous subissez des tensions au bureau, prenez quelques jours de repos pour vous détendre. Verseau, vous avez de bonnes idées, mais vous devez passer à l'acte sans plus attendre. Poisson, vous avez envie de vous faire plaisir, alors vous craquez pour des babioles.
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0: Il est 9h. 9h.
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2: Bonjour à toutes et à tous. Dans l'actualité de ce mercredi, la mort d'un randonneur dans le massif des Aravis, plusieurs canulars à Annecy, exercice militaire cette semaine et l'ouverture du plus grand pump track de France. Un randonneur de 78 ans retrouvé mort lundi dans le massif des Aravis. L'homme était porté disparu depuis samedi après être parti du col de Mer d'Acier à Manigot. Pour rejoindre la pointe de Mer d'Acier, les recherches menées par le PGHM d'Annecy ont permis de retrouver son corps. Selon les premiers éléments, le septuagénaire aurait fait une chute accidentelle d'environ 100 mètres. Un faux signalement à Annecy, une importante intervention des forces de l'ordre et des secours a été déclenchée dans la nuit de dimanche à lundi. Intervention pour un homme armé retenant sa compagne en otage. La police et la gendarmerie se sont rendus rue des Acacias avant de découvrir qu'il s'agissait d'un swatting, un canular visant à provoquer une intervention massive chez une victime. Les pompiers et le SAMU avaient également reçu de fausses alertes pour la même adresse concernant un incendie et une personne inconsciente. Une enquête est en cours pour retrouver l'auteur de ces appels malveillants. Un Airbus A400M Atlas de l'armée de l'air et de l'espace est basé cette semaine à l'aéroport d'Annecy-Métay. L'imposant avion de transport militaire participe à un entraînement au vol en milieu montagneux, capable de transporter jusqu'à 37 tonnes de fret sur 4500 km. Il peut également embarquer des troupes ou du matériel. Ce n'est pas la première fois qu'un A400M est déployé à Annecy. Un exercice similaire avait déjà eu lieu en mars dernier. Le plus grand pump track de France vient d'ouvrir au public à Saint-Pierre-en-Faucigny. La piste longue de 340 mètres fait partie des sites qui accueilleront les championnats du monde de cyclisme 2027. Elle compte 3 boucles de niveau débutant à confirmer, accessible aux trottinettes BMX, VTT et draisienne. La piste rouge, homologuée selon les exigences de l'UCI, atteint notamment 1,5 mètre de hauteur avec des virages inclinés à 55 degrés. C'est la fin de ce flash. Merci d'avoir choisi Radio FMR. Bonne journée à tous.

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3: Bonjour, cette semaine dans ma sélection de films proposés au cinéma Lumière de la Villa Rumi, découvrez Tombé du ciel, une comédie française avec Josène Balasco et Fred Testo. Ilyès mène une vie joyeuse dans une banlieue de Roubaix. Seul problème, le bac. Après avoir échoué deux fois, c'est sa dernière chance de l'avoir et de rendre enfin fiers ses parents. Mais un incendie survient pendant le bac blanc et on l'accuse d'en être à l'origine. Exclu de son lycée, il doit quitter son quartier et aller dans le seul établissement qu'il accepte, le pensionnat catholique de Saint-Albert-le-Grand en Bourgogne.
4: Ilyès, rentre réviser, demain c'est le bac.
5: Il est hors de question que vous terminiez l'année ici. Vous allez changer de lycée.
6: Il s'agit d'un lycée catholique.
7: Ahmed, Ilyès, Fatima, c'est pas catholique. Jésus va jamais vouloir, je pense, hein.
5: Il s'agit du lycée Albert-le-Grand à Chablis.
6: Écoutez, madame, moi je viens d'arriver ici.
8: Vous m'appelez ma sœur.
6: J'ai pas le numéro de votre sœur. Et du coup, vous êtes qui?
8: C'est le frère Oscario.
6: Ça va, frère?
9: Chez les catholiques, c'est génial, mais je te préviens, il y a des pièges.
10: Tu fais quoi, là?
6: J'ai pas déjeuné ce matin.
11: Il est en train de manger tout le corps du Christ, là.
12: Allez immédiatement vous confesser.
6: Dans l'armoire, là? Je vous jure, je suis dans une prison. Là, je vous appelle avec un meuble.
13: Il y a pas de réseau dans son monastère, là.
3: Ensuite, découvrez La fin d'Oak Street, un film d'aventure américain avec Anna Taoué et Ewan McGregor. Lorsqu'un mystérieux événement cosmique arrache Oak Street à sa paisible banlieue et la transporte vers un lieu inconnu, la famille Platt, désorientée dans ce nouvel environnement hostile, comprend vite qu'il leur faudra rester unis pour survivre.
14: Vous avez vu la lumière bizarre qu'il y a eu cette nuit? Il y a le vent qui soufflait hyper fort. Le chien flippé, il arrêtait pas d'aboyer.
15: C'était peut-être un hélicoptère.
16: Ou une soucoupe volante. Des extraterrestres.
15: N'importe quoi. C'était quoi ça?
16: On est coincé.
17: J'ai l'impression que notre quartier, tout s'est déplacé.
16: Mais attends, comment c'est possible?
18: Dépêche-toi, cours!
16: On va survivre.
3: Et voilà, c'est tout pour cette semaine. Tout de suite, on retournera la musique sur Radio Éphémère en FM dans l'Albanais. Et on a des plus pour le Grand Annecy.
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1: Bélier, ne soyez pas trop impulsif en affaires et contrôlez-vous. Vous manquez parfois de souplesse pour négocier avec vos interlocuteurs. Taureau, un peu d'introspection avant l'action est nécessaire pour ne pas manquer votre cible. Gémeaux, vous partagez avec vos proches des moments forts dans un climat fraternel et convivial. Cancer, vaquez tranquillement à vos occupations quotidiennes et n'envisagez pas pour le moment de nouveaux projets. Lion, vous n'avez pas besoin de vous creuser les méninges trop longtemps pour trouver une idée lumineuse. Vierge, vous êtes soutenu par la conjoncture astrale pour trouver une voie de conciliation avec vos supérieurs hiérarchiques. Balance, ne rongez pas votre frein dans votre coin. Utilisez votre verve pour trouver une voie de conciliation. Scorpion, vous croulez sous une charge de travail importante. Apprenez à déléguer au lieu de vouloir tout contrôler. Sagittaire, vous voulez que vos entreprises

0: prennent une tournure plus avantageuse. Vous aspirez à davantage de reconnaissance. Capricorne, si vous subissez des tensions au bureau, prenez quelques jours de repos pour vous détendre. Verseau, vous avez de bonnes idées, mais vous devez passer à l'acte sans plus attendre. Poisson, vous avez envie de vous faire plaisir, alors vous craquez pour des babioles.
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1: Bonjour à toutes et à tous. Dans l'actualité de ce mercredi, la mort d'un randonneur dans le massif des Aravis, plusieurs canulars à Annecy, exercice militaire cette semaine et l'ouverture du plus grand pump track de France. Un randonneur de 78 ans retrouvé mort lundi dans le massif des Aravis. L'homme était porté disparu depuis samedi après être parti du col de Mer d'Acier à Manigot. Pour rejoindre la pointe de Mer d'Acier, les recherches menées par le PGHM d'Annecy ont permis de retrouver son corps. Selon les premiers éléments, le septuagénaire aurait fait une chute accidentelle d'environ 100 mètres. Un faux signalement à Annecy, une importante intervention des forces de l'ordre et des secours a été déclenchée dans la nuit de dimanche à lundi. Intervention pour un homme armé retenant sa compagne en otage. La police et la gendarmerie se sont rendus rue des Acacias avant de découvrir qu'il s'agissait d'un swatting, un canular visant à provoquer une intervention massive chez une victime. Les pompiers et le SAMU avaient également reçu de fausses alertes pour la même adresse concernant un incendie et une personne inconsciente. Une enquête est en cours pour retrouver l'auteur de ces appels malveillants. Un Airbus A400M Atlas de l'armée de l'air et de l'espace est basé cette semaine à l'aéroport d'Annecy-Métay. L'imposant avion de transport militaire participe à un entraînement au vol en milieu montagneux, capable de transporter jusqu'à 37 tonnes de fret sur 4500 km. Il peut également embarquer des troupes ou du matériel. Ce n'est pas la première fois qu'un A400M est déployé à Annecy. Un exercice similaire avait déjà eu lieu en mars dernier. Le plus grand pump track de France vient d'ouvrir au public à Saint-Pierre-en-Faucigny. La piste longue de 340 mètres fait partie des sites qui accueilleront les championnats du monde de cyclisme 2027. Elle compte trois boucles de niveau débutant à confirmer, accessibles aux trottinettes BMX, VTT et draisienne. La piste rouge, homologuée selon les exigences de l'UCI, atteint notamment 1,5 mètre de hauteur avec des virages inclinés à 55 degrés. C'est la fin de ce flash. Merci d'avoir choisi Radio FMR. Bonne journée à tous.

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2: Salut à tous, très heureux de vous retrouver et on commence tout de suite sur TF1 avec votre film The Marvel à 21h10. Sur France 2, votre magazine Rendez-vous en Terre Inconnue avec Slimane chez les Bijagos à 21h10. Sur France 3, votre série OPJ à retrouver avec 4 épisodes dès 21h10. Sur Canal+, retrouvez du football en direct, qualification pour la Ligue des Champions, barrage aller, Fenerbahçe face à Lyon à retrouver dès 21h. Sur France 5, votre film La Grande Évasion, sorti en 1963, à retrouver dès 21h10. Sur M6, Zone Interdite, sur tourisme, pollution, menace sur les perles de la Méditerranée, dès 21h10. Sur W9, votre documentaire avec Céline Dion, Pour toi Céline, et à 23h10, Les 30 ans du Top 50 spécial Céline Dion. Sur TFX, retrouvez votre film humoristique Sale Gosse, dès 21h10. Et sur Gulli, eh bien, votre film d'animation Les Rebelles de la Forêt 4, dès 21h05. Et voilà, c'est tout pour ce soir. Je vous souhaite une agréable soirée télévisée avec Radio Éphémère et moi je vous dis à demain pour vos

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1: Bélier, ne soyez pas trop impulsif en affaires et contrôlez-vous. Vous manquez parfois de souplesse pour négocier avec vos interlocuteurs. Taureau, un peu d'introspection avant l'action est nécessaire pour ne pas manquer votre cible. Gémeaux, vous partagez avec vos proches des moments forts dans un climat fraternel et convivial. Cancer, vaquez tranquillement à vos occupations quotidiennes et n'envisagez pas pour le moment de nouveaux projets. Lion, vous n'avez pas besoin de vous creuser les méninges trop longtemps pour trouver une idée lumineuse. Vierge, vous êtes soutenu par la conjoncture astrale pour trouver une voie de conciliation avec vos supérieurs hiérarchiques. Balance, ne rongez pas votre frein dans votre coin. Utilisez votre verve pour trouver une voie de conciliation. Scorpion, vous croulez sous une charge de travail importante. Apprenez à déléguer au lieu de vouloir tout contrôler. Sagittaire, vous voulez que vos entreprises prennent une tournure plus avantageuse. Vous aspirez à davantage de reconnaissance. Capricorne, si vous subissez des tensions au bureau, prenez quelques jours de repos pour vous détendre. Verseau, vous avez de bonnes idées, mais vous devez passer à l'acte sans plus attendre. Poisson, vous avez envie de vous faire plaisir, alors vous craquez pour des babioles.
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0: Valéria.
1: Bonjour, cette semaine dans ma sélection de films proposés au cinéma Lumière de la Villa Rumi, découvrez Tombé du ciel, une comédie française avec Josène Balasco et Fred Testo. Iliès mène une vie joyeuse dans une banlieue de Roubaix. Seul problème, le bac. Après avoir échoué deux fois, c'est sa dernière chance de l'avoir et de rendre enfin fiers ses parents. Mais un incendie survient pendant le bac blanc et on l'accuse d'en être à l'origine. Exclu de son lycée, il doit quitter son quartier et aller dans le seul établissement qu'il accepte. Le pensionnat catholique de Saint-Albert-le-Grand en Bourgogne.
2: Iliès, rentre réviser, demain c'est le bac.
3: Il est hors de question que vous terminiez l'année ici. Vous allez changer de lycée.
4: Il s'agit d'un lycée catholique.
5: Ahmed, Iliès, Fatima, c'est pas catholique. Jésus va jamais vouloir, je pense, hein.
3: Il s'agit du lycée Albert-le-Grand à Chablis.
4: Écoutez madame, moi je viens d'arriver ici.
6: Vous m'appelez ma sœur.
4: J'ai pas le numéro de votre sœur. Et du coup, vous êtes qui?
6: C'est le frère Oscario.
4: Ça va, frère?
7: Chez les catholiques, c'est génial, mais je te préviens, il y a des pièges.
8: Tu fais quoi, là?
4: J'ai pas déjeuné ce matin.
9: Il est en train de manger tout le corps du Christ, là.
10: Allez immédiatement vous confesser.
4: Dans l'armoire, là? Je vous jure, je suis dans une prison. Là, je vous appelle avec un meuble.
11: Il y a pas de réseau dans son monastère, là.
1: Ensuite, découvrez La fin d'Oak Street, un film d'aventure américain avec Anne Hathaway et Ewan McGregor. Lorsqu'un mystérieux événement cosmique arrache Oak Street à sa paisible banlieue et la transporte vers un lieu inconnu, la famille Platt, désorientée dans ce nouvel environnement hostile, comprend vite qu'il leur faudra rester unis pour survivre.
12: Vous avez vu la lumière bizarre qu'il y a eu cette nuit? Il y a le vent qui soufflait hyper fort. Le chien flippé, il arrêtait pas d'aboyer.
13: C'était peut-être un hélicoptère.
14: Ou une soucoupe volante. Des extraterrestres.
13: N'importe quoi. C'était quoi ça?
14: On est coincé.
15: J'ai l'impression que notre quartier, tout s'est déplacé.
14: Mais attends, comment c'est possible?
16: Dépêche-toi, cours!
14: On va survivre.
1: Et voilà, c'est tout pour cette semaine. Tout de suite, on retournera la musique sur Radio Éphémère en FM dans l'Albanais. Et on a des plus pour le Grand Annecy.
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1: On est bien là. C'est une phrase qui revient souvent l'été, généralement vers le milieu de l'après-midi, quand le soleil commence à taper sérieusement et que trouver un peu de fraîcheur devient soudainement la meilleure idée de la journée. Pour certains, cela commence au bord d'une rivière, une canne à pêche à la main, on lance sa ligne, on regarde le courant passer, on attend. Et même si les poissons décident de faire la grasse matinée, il y a fort à parier que personne ne s'en plaindra. Parce qu'au fond, on est bien là, au bord de l'eau. Pour d'autres, impossible de rester en place. L'eau, il faut aller dedans. Avec Hydrogène Sport, le canyoning transforme les rivières en véritable terrain de jeu. On marche dans les vasques, on glisse, on saute, et il y a toujours ce petit moment de silence juste avant le premier plongeon. Celui où tout le monde se demande si l'eau est vraiment froide. Mais la réponse est vite trouvée. Et qu'est-ce que ça fait du bien ? D'autres choisiront la piscine de Rumilly. C'est un peu le joker des journées les plus chaudes. Les enfants filent vers les bassins, les parents annoncent qu'ils resteront tranquillement sur leur serviette. Avant de finir, bien sûr, eux aussi, les pieds dans l'eau. Finalement, l'eau met tout le monde d'accord. Les pêcheurs, les aventuriers et ceux qui voulaient juste se rafraîchir. Alors cet été, quand la chaleur se fait sentir, vous savez déjà où aller. Rendez-vous la semaine prochaine.
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1: Bonjour à toutes et à tous. Dans l'actualité de ce mercredi, la mort d'un randonneur dans le massif des Aravis, plusieurs canulars à Annecy, exercice militaire cette semaine et l'ouverture du plus grand pump track de France. Un randonneur de 78 ans retrouvé mort lundi dans le massif des Aravis. L'homme était porté disparu depuis samedi après être parti du col de Mer d'Acier à Manigot. Pour rejoindre la pointe de Mer d'Acier, les recherches menées par le PGHM d'Annecy ont permis de retrouver son corps. Selon les premiers éléments, le septuagénaire aurait fait une chute accidentelle d'environ 100 mètres. Un faux signalement à Annecy, une importante intervention des forces de l'ordre et des secours a été déclenchée dans la nuit de dimanche à lundi. Intervention pour un homme armé retenant sa compagne en otage. La police et la gendarmerie se sont rendus rue des Acacias avant de découvrir qu'il s'agissait d'un swatting, un canular visant à provoquer une intervention massive chez une victime. Les pompiers et le SAMU avaient également reçu de fausses alertes pour la même adresse concernant un incendie et une personne inconsciente. Une enquête est en cours pour retrouver l'auteur de ces appels malveillants. Un Airbus A400M Atlas de l'armée de l'air et de l'espace est basé cette semaine à l'aéroport d'Annecy-Métay. L'imposant avion de transport militaire participe à un entraînement au vol en milieu montagneux, capable de transporter jusqu'à 37 tonnes de fret sur 4500 km. Il peut également embarquer des troupes ou du matériel. Ce n'est pas la première fois qu'un A400M est déployé à Annecy. Un exercice similaire avait déjà eu lieu en mars dernier. Le plus grand pump track de France vient d'ouvrir au public à Saint-Pierre-en-Faucigny. La piste longue de 340 mètres fait partie des sites qui accueilleront les championnats du monde de cyclisme 2027. Elle compte trois boucles de niveau débutant à confirmer, accessibles aux trottinettes BMX, VTT et draisienne. La piste rouge, homologuée selon les exigences de l'UCI, atteint notamment 1,5 mètre de hauteur avec des virages inclinés à 55 degrés. C'est la fin de ce flash. Merci d'avoir choisi Radio FMR. Bonne journée à tous.

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2: Salut à tous, très heureux de vous retrouver et on commence tout de suite sur TF1 avec votre film The Marvel à 21h10. Sur France 2, votre magazine Rendez-vous en terre inconnue avec Slimane chez les Bijagos à 21h10. Sur France 3, votre série OPJ à retrouver avec 4 épisodes dès 21h10. Sur Canal+, retrouvez du football en direct, qualification pour la Ligue des Champions, barrage aller, Fenerbahçe face à Lyon à retrouver dès 21h. Sur France 5, votre film La Grande Évasion, sorti en 1963 à retrouver dès 21h10. Sur M6, zone interdite sur tourisme, pollution, menace sur les perles de la Méditerranée dès 21h10. Sur W9, votre documentaire avec Céline Dion, Pour toi Céline. Et à 23h10, les 30 ans du top 50 spécial Céline Dion. Sur TFX, retrouvez votre film humoristique Sale Gosse dès 21h10. Et sur Gulli, eh bien, votre film d'animation Les Rebelles de la Forêt 4 dès 21h05. Et voilà, c'est tout pour ce soir. Je vous souhaite une agréable soirée télévisée avec Radio Éphémère et moi je vous dis

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1: Salut à tous, aujourd'hui direction la Savoie à la découverte d'un objet que nous avons presque tous eu un jour entre les mains. Le fameux couteau Opinel. Son histoire commence en 1890 dans le petit village d'Albiez-le-Vieux en Maurienne. Joseph Opinel n'a alors que 18 ans lorsqu'il imagine un couteau de poche simple, robuste et accessible à tous. Son objectif est de créer un outil pratique pour les paysans, les bergers, les artisans et les ouvriers de la vallée. Très vite, son invention dépasse les frontières de la Savoie. Son manche en bois, sa lame en acier et son incroyable fiabilité séduisent des générations d'utilisateurs. En 1955, une innovation majeure vient renforcer sa réputation, la bague de sécurité. En un simple quart de tour, elle permet de bloquer la lame en position ouverte ou fermée, rendant le couteau encore plus sûr. Aujourd'hui, les couteaux Opinel sont fabriqués à Chambéry et l'entreprise exporte son savoir-faire dans plus de 70 pays. Plus de 300 millions de couteaux ont été vendus à travers le monde. Une belle réussite pour une entreprise restée fidèle à ses racines savoyardes. Mais Opinel ne se résume plus au célèbre couteau de poche. La marque s'est également imposée dans l'univers des arts de la table. Car vous le savez, en France, partager un repas est bien plus qu'un

tant aussi bien dans les cuisines des particuliers que sur les tables de nombreux restaurants. La gamme s'est même enrichie de couteaux à fromage, à pain, à tartiner ou encore des couteaux spécialement conçus pour le petit déjeuner. Les collections proposent des manches en hêtre, en olivier, en charme ou encore en bois, plus noble, tandis que d'autres modèles adoptent des matériaux modernes pour un usage quotidien. En 1985, l'Opinel entre dans la collection du prestigieux Victoria and Albert Museum de Londres, qui le classe parmi les plus beaux objets de design au monde. Simple, élégant et durable, fabriqué chez nous, l'Opinel est bien plus qu'un couteau. C'est un symbole du savoir-faire savoyard, transmis depuis plus de 135 ans, un véritable ambassadeur de Savoie-Mont-Blanc. Mais une chose à faire en Savoie-Mont-Blanc, c'était la découverte ou la redécouverte du fameux couteau Opinel. Excellente journée à tous sur Radio FMR.

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0: Bonjour, cette semaine dans ma sélection de films proposés au cinéma Lumière de la Villa Rumi, découvrez Tombé du ciel, une comédie française avec Josiane Balasco et Fred Testo. Iliès mène une vie joyeuse dans une banlieue de Roubaix. Seul problème, le bac. Après avoir échoué deux fois, c'est sa dernière chance de l'avoir et de rendre enfin fiers ses parents. Mais un incendie survient pendant le bac blanc et on l'accuse d'en être à l'origine. Exclu de son lycée, il doit quitter son quartier et aller dans le seul établissement qu'il accepte, le pensionnat catholique de Saint-Albert-le-Grand en Bourgogne.
1: Iliès, rentre réviser et demain c'est le bac.
2: Il est hors de question que vous terminiez l'année ici. Vous allez changer de lycée.
3: Il s'agit d'un lycée catholique.
4: Ahmed, Iliès, Fatima, c'est pas catholique. Jésus va jamais vouloir, je pense, hein.
2: Il s'agit du lycée Albert-le-Grand à Chablis.
3: Écoutez, madame, moi je viens d'arriver ici.
5: Vous m'appelez ma sœur.
3: J'ai pas le numéro de votre sœur. Et du coup, vous êtes qui?
5: C'est le frère Oscario.
3: Ça va, frère?
6: Chez les catholiques, c'est génial, mais je te préviens, il y a des pièges.
7: Tu fais quoi, là?
3: Je vais pas te déjeuner ce matin.
8: Il est en train de manger tout le corps du Christ, là.
9: Allez immédiatement vous confesser.
3: Dans l'armoire, là? Je vous jure, je suis dans une prison. Là, je vous appelle avec un meuble.
10: Il y a pas de réseau dans son monastère, là.
0: Ensuite, découvrez La fin d'Oak Street, un film d'aventure américain avec Anne Hathaway et Ewan McGregor. Lorsqu'un mystérieux événement cosmique arrache Oak Street à sa paisible banlieue et la transporte vers un lieu inconnu, la famille Platt, désorientée de ce nouvel environnement hostile, comprend vite qu'il leur faudra rester unis pour survivre.
11: Vous avez vu la lumière bizarre qu'il y a eu cette nuit? Il y a le vent qui soufflait hyper fort. Le chien flippé, il arrêtait pas d'aboyer.
12: C'était peut-être un hélicoptère.
13: Ou une soucoupe volante. Des extraterrestres.
14: N'importe quoi.
15: C'était quoi ça?
13: On est coincé.
16: J'ai l'impression que notre quartier, tout s'est déplacé.
13: Mais attends, comment c'est possible?
17: Dépêche-toi, cours!
13: On va survivre.
0: Et voilà, c'est tout pour cette semaine. Tout de suite, on retournera la musique sur Radio Éphémère en FM dans l'Albanais. Et on a bien plus pour le Grand Annecy.
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1: On est bien là. C'est une phrase qui revient souvent l'été, généralement vers le milieu de l'après-midi, quand le soleil commence à taper sérieusement et que trouver un peu de fraîcheur devient soudainement la meilleure idée de la journée. Pour certains, cela commence au bord d'une rivière, une canne à pêche à la main, on lance sa ligne, on regarde le courant passer, on attend. Et même si les poissons décident de faire la grasse matinée, il y a fort à parier que personne ne s'en plaindra. Parce qu'au fond, on est bien là, au bord de l'eau. Pour d'autres, impossible de rester en place. L'eau, il faut aller dedans. Avec Hydrogène Sport, le canyoning transforme les rivières en véritable terrain de jeu. On marche dans les vasques, on glisse, on saute, et il y a toujours ce petit moment de silence juste avant le premier plongeon. Celui où tout le monde se demande si l'eau est vraiment froide. Mais la réponse est vite trouvée. Et qu'est-ce que ça fait du bien ? D'autres choisiront la piscine de Rumini. C'est un peu le joker des journées les plus chaudes. Les enfants filent vers les bassins, les parents annoncent qu'ils resteront tranquillement sur leurs serviettes. Avant de finir, bien sûr, eux aussi, les pieds dans l'eau. Finalement, l'eau met tout le monde d'accord. Les pêcheurs, les aventuriers et ceux qui voulaient juste se rafraîchir. Alors cet été, quand la chaleur se fait sentir, vous savez déjà où aller. Rendez-vous la semaine prochaine.
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1: 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Il est 14h.
2: 14h.
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4: Bonjour à toutes et à tous. Dans l'actualité de ce mercredi, la mort d'un randonneur dans le massif des Aravis, plusieurs canulars à Annecy, exercice militaire cette semaine et l'ouverture du plus grand pump track de France. Un randonneur de 78 ans retrouvé mort lundi dans le massif des Aravis. L'homme était porté disparu depuis samedi après être parti du col de Mer d'Acier à Manigot. Pour rejoindre la pointe de Mer d'Acier, les recherches menées par le PGHM d'Annecy ont permis de retrouver son corps. Selon les premiers éléments, le septuagénaire aurait fait une chute accidentelle d'environ 100 mètres. Un faux signalement à Annecy, une importante intervention des forces de l'ordre et des secours a été déclenchée dans la nuit de dimanche à lundi. Intervention pour un homme armé retenant sa compagne en otage. La police et la gendarmerie se sont rendus rue des Acacias avant de découvrir qu'il s'agissait d'un swatting, un canular visant à provoquer une intervention massive chez une victime. Les pompiers et le SAMU avaient également reçu de fausses alertes pour la même adresse concernant un incendie et une personne inconsciente. Une enquête est en cours pour retrouver l'auteur de ces appels malveillants. Un Airbus A400M Atlas de l'armée de l'air et de l'espace est basé cette semaine à l'aéroport d'Annecy-Métay. L'imposant avion de transport militaire participe à un entraînement au vol en milieu montagneux, capable de transporter jusqu'à 37 tonnes de fret sur 4500 km. Il peut également embarquer des troupes ou du matériel. Ce n'est pas la première fois qu'un A400M est déployé à Annecy. Un exercice similaire avait déjà eu lieu en mars dernier. Le plus grand pump track de France vient d'ouvrir au public à Saint-Pierre-en-Faucigny. La piste longue de 340 mètres fait partie des sites qui accueilleront les championnats du monde de cyclisme 2027. Elle compte 3 boucles de niveau débutant à confirmer, accessibles aux trottinettes BMX, VTT et draisienne. La piste rouge, homologuée selon les exigences de l'UCI, atteint notamment 1,5 mètre de hauteur avec des virages inclinés à 55 degrés. C'est la fin de ce flash. Merci d'avoir choisi Radio FMR. Bonne journée à tous.

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0: Il est 16h.
1: 16h.
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3: Bonjour à toutes et à tous. Dans l'actualité de ce mercredi, la mort d'un randonneur dans le massif des Aravis, plusieurs canulars à Annecy, exercice militaire cette semaine et l'ouverture du plus grand pump track de France. Randonneur de 78 ans retrouvé mort lundi dans le massif des Aravis. L'homme était porté disparu depuis samedi après être parti du col de Mer d'Acier à Manigot pour rejoindre la pointe de Mer d'Acier. Les recherches menées par le PGHM d'Annecy ont permis de retrouver son corps. Selon les premiers éléments, le septuagénaire aurait fait une chute accidentelle d'environ 100 mètres. Un faux signalement à Annecy, une importante intervention des forces de l'ordre et des secours a été déclenchée dans la nuit de dimanche à lundi. Intervention pour un homme armé retenant sa compagne en otage. La police et la gendarmerie se sont rendus rue des Acacias avant de découvrir qu'il s'agissait d'un swatting, un canular visant à provoquer une intervention massive chez une victime. Les pompiers et le SAMU avaient également reçu de fausses alertes pour la même adresse concernant un incendie et une personne inconsciente. Une enquête est en cours pour retrouver l'auteur de ces appels malveillants. Un Airbus A400M Atlas de l'armée de l'air et de l'espace est basé cette semaine à l'aéroport d'Annecy-Métay. L'imposant avion de transport militaire participe à un entraînement au vol en milieu montagneux, capable de transporter jusqu'à 37 tonnes de fret sur 4500 km. Il peut également embarquer des troupes ou du matériel. Ce n'est pas la première fois qu'un A400M est déployé à Annecy. Un exercice similaire avait déjà eu lieu en mars dernier. Le plus grand pump track de France vient d'ouvrir au public à Saint-Pierre-en-Faucigny. La piste longue de 340 mètres fait partie des sites qui accueilleront les championnats du monde de cyclisme 2027. Elle compte 3 boucles de niveau débutant à confirmer, accessible aux trottinettes BMX, VTT et draisienne. La piste rouge, homologuée selon les exigences de l'UCI, atteint notamment 1,5 mètre de hauteur avec des virages inclinés à 55 degrés. C'est la fin de ce flash. Merci d'avoir choisi Radio FMR. Bonne journée à tous.

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2: Salut à tous, très heureux de vous retrouver et on commence tout de suite sur TF1 avec votre film The Marvel à 21h10 sur France 2, votre magazine Rendez-vous en terre inconnue avec Slimane chez les Bijagos à 21h10. Sur France 3, votre série OPJ à retrouver avec 4 épisodes dès 21h10. Sur Canal+, retrouvez du football en direct, qualification pour la Ligue des Champions, barrage aller, Fenerbahçe face à Lyon à retrouver dès 21h. Sur France 5, votre film La Grande Évasion, sorti en 1963 à retrouver dès 21h10. Sur M6, zone interdite sur tourisme, pollution, menace sur les perles de la Méditerranée dès 21h10. Sur W9, votre documentaire avec Céline Dion, Pour toi Céline. Et à 23h10, les 30 ans du top 50 spécial Céline Dion. Sur TFX, retrouvez votre film humoristique Sale Gosse dès 21h10. Et sur Gulli, eh bien, votre film d'animation Les Rebelles de la Forêt 4 dès 21h05. Et voilà, c'est tout pour ce soir. Je vous souhaite une agréable soirée télévisée avec Radio Éphémère et moi je vous dis à demain pour vos

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3: Salut à tous. Vous cherchez un coin de nature simple, beau et peu connu. Je vous emmène aujourd'hui sur les hauteurs du massif des Bauges, au Cré du Char, en partant du hameau de Mont-Derrière, au-dessus de la Motte en Bauges et de Bellecôme en Bauges. Il faut se garer au nouveau parking en dessous du village du Mont-Derrière. Ici, pas de station, pas de télésiège, pas de foule, juste une forêt qui respire, un sentier qui s'élève doucement et une promesse, celle d'un panorama à couper le souffle, baigné par la lumière dorée de fin de journée. On démarre à travers une étraie sapinière fraîche et apaisante. Le chemin monte tranquillement. En une heure, on atteint les crêtes et là, c'est l'émerveillement. À mesure qu'on progresse vers le sommet, la vue s'ouvre. Belle Donne, Chartreuse, Lac du Bourget et par temps clair, le Mont Blanc suspendu à l'horizon. Le Cré du Char culmine à 1469 mètres. Ce n'est pas un sommet pour alpinistes, mais un balcon naturel, un belvédère paisible où l'on vient s'asseoir pour regarder le jour s'effacer. Ici, pas besoin de réseau. Le vrai lien, c'est celui qu'on tisse avec la montagne, avec la lumière, avec soi-même. Le Cré du Char, c'est une pause dans le tumulte du quotidien, un instant de reconnexion pure. On redécouvre la lenteur, l'écoute, la gratitude simple d'être là face au monde. Et on repart différent, un peu plus vivant qu'en arrivant. C'est le moment parfait pour sortir une veste, une boisson chaude et savourer ce spectacle silencieux que seuls les curieux connaissent. Un moment suspendu entre ciel et terre. Puis, quand la lumière décline pour de bon, on redescend doucement. La forêt devient un monde à part, mystérieux et rassurant. On marche avec une lampe frontale dans le calme absolu, avec la sensation d'avoir vécu quelque chose de rare. En pratique, comptez environ 4 heures aller-retour, 560 mètres de dénivelé, une randonnée accessible dès que les sentiers sont secs. Prévoir de bonnes chaussures et de quoi s'éclairer au retour. Et surtout, venez sans objectif sportif. Ici, on vient pour s'émerveiller, pour respirer, pour vivre un moment simple et grand à la fois. Le Cré du Char, c'est une sortie qui ne fait pas de bruit, mais qui laisse une empreinte durable. Un petit sommet qui vous rappelle que parfois, il suffit de lever les yeux et de prendre le temps. Mais il y a une chose à faire en Blanc, c'est la découverte. Cré du Char. Excellente journée à tous sur Radio FMR.
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1: Bonjour à toutes et à tous. Dans l'actualité de ce mercredi, la mort d'un randonneur dans le massif des Aravis, plusieurs canulars à Annecy, exercice militaire cette semaine et l'ouverture du plus grand pump track de France. Randonneur de 78 ans retrouvé mort lundi dans le massif des Aravis. L'homme était porté disparu depuis samedi après être parti du col de Mer d'Acier à Manigot pour rejoindre la pointe de Mer d'Acier. Les recherches menées par le PGHM d'Annecy ont permis de retrouver son corps. Selon les premiers éléments, le septuagénaire aurait fait une chute accidentelle d'environ 100 mètres. Un faux signalement à Annecy, une importante intervention des forces de l'ordre et des secours a été déclenchée dans la nuit de dimanche à lundi. Intervention pour un homme armé retenant sa compagne en otage. La police et la gendarmerie se sont rendus rue des Acacias avant de découvrir qu'il s'agissait d'un swatting, un canular visant à provoquer une intervention massive chez une victime. Les pompiers et le SAMU avaient également reçu de fausses alertes pour la même adresse concernant un incendie et une personne inconsciente. Une enquête est en cours pour retrouver l'auteur de ces appels malveillants. Un Airbus A400M Atlas de l'armée de l'air et de l'espace est basé cette semaine à l'aéroport d'Annecy-Métay. L'imposant avion de transport militaire participe à un entraînement au vol en milieu montagneux, capable de transporter jusqu'à 37 tonnes de fret sur 4500 km. Il peut également embarquer des troupes ou du matériel. Ce n'est pas la première fois qu'un A400M est déployé à Annecy. Un exercice similaire avait déjà eu lieu en mars dernier. Le plus grand pump track de France vient d'ouvrir au public à Saint-Pierre-en-Faucigny. La piste longue de 340 mètres fait partie des sites qui accueilleront les championnats du monde de cyclisme 2027. Elle compte 3 boucles de niveau débutant à confirmer, accessible aux trottinettes BMX, VTT et draisienne. La piste rouge, homologuée selon les exigences de l'UCI, atteint notamment 1,5 mètre de hauteur avec des virages inclinés à 55 degrés. C'est la fin de ce flash. Merci d'avoir choisi Radio FMR. Bonne journée à tous.

0: Bonjour, cette semaine dans ma sélection de films proposés au cinéma Lémire de la Villa Rumi, découvrez Tombé du ciel, une comédie française avec Josène Balasco et Fred Testo. Iliès mène une vie joyeuse dans une banlieue de Roubaix. Seul problème, le bac. Après avoir échoué deux fois, c'est sa dernière chance de l'avoir et de rendre enfin fiers ses parents. Mais un incendie survient pendant le bac blanc et on l'accuse d'en être à l'origine. Exclu de son lycée, il doit quitter son quartier et aller dans le seul établissement qu'il accepte. Le pensionnat catholique de Saint-Albert-le-Grand en Bourgogne.
1: Iliès, rentre réviser, demain c'est le bac.
2: Il est hors de question que vous terminiez l'année ici. Vous allez changer de lycée.
3: Il s'agit d'un lycée catholique.
4: Ahmed, Iliès, Fatima, c'est pas catholique. Jésus va jamais vouloir, je pense, hein?
2: Il s'agit du lycée Albert-le-Grand à Chablis.
3: Écoutez, madame, moi je viens d'arriver ici.
5: Vous m'appelez ma sœur.
3: J'ai pas le numéro de votre sœur. Et du coup, vous êtes qui?
5: C'est le frère Oscario.
3: C'est un frère.
6: Chez les catholiques, c'est génial, mais je te préviens, il y a des pièges.
7: Tu fais quoi, là?
3: Je peux pas déjeuner ce matin.
8: Il est en train de manger tout le corps du Christ, là.
9: Allez immédiatement vous confesser.
3: Dans l'armoire, là? Je vous jure, je suis dans une prison. Là, je vous appelle avec un meuble.
10: Il y a pas de réseau dans son monastère, là.
0: Ensuite, découvrez La fin d'Oak Street, un film d'aventure américain avec Anne Hathaway et Ewan McGregor. Lorsqu'un mystérieux événement cosmique arrache Oak Street à sa paisible banlieue et la transporte vers un lieu inconnu, la famille Platt, désorientée dans ce nouvel environnement hostile, comprend vite qu'il leur faudra rester unis pour survivre.
11: Vous avez vu la lumière bizarre qu'il y a eu cette nuit? Il y a le vent qui soufflait hyper fort. Le chien flippé, il arrêtait pas d'aboyer.
12: C'était peut-être un hélicoptère.
13: Ou une soucoupe volante. Des extraterrestres.
12: N'importe quoi. C'était quoi ça?
13: On est coincé.
14: J'ai l'impression que notre quartier, tout s'est déplacé.
13: Mais attends, comment c'est possible?
15: Dépêche-toi, cours!
13: On va survivre.
0: Et voilà, c'est tout pour cette semaine. Tout de suite, on retournera à la musique sur Radio Éphémère en FM dans l'Albanais. Et on a bien plus pour le Grand Annecy.
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1: On est bien là. C'est une phrase qui revient souvent l'été, généralement vers le milieu de l'après-midi, quand le soleil commence à taper sérieusement et que trouver un peu de fraîcheur devient soudainement la meilleure idée de la journée. Pour certains, cela commence au bord d'une rivière, une canne à pêche à la main, on lance sa ligne, on regarde le courant passer, on attend. Et même si les poissons décident de faire la grasse matinée, il y a fort à parier que personne ne s'en plaindra. Parce qu'au fond, on est bien là, au bord de l'eau. Pour d'autres, impossible de rester en place. L'eau, il faut aller dedans. Avec Hydrogène Sport, le canyoning transforme les rivières en véritable terrain de jeu. On marche dans les vasques, on glisse, on saute, et il y a toujours ce petit moment de silence juste avant le premier plongeon. Celui où tout le monde se demande si l'eau est vraiment froide. Mais la réponse est vite trouvée. Et qu'est-ce que ça fait du bien ? D'autres choisiront la piscine de Rumini. C'est un peu le joker des journées les plus chaudes. Les enfants filent vers les bassins, les parents annoncent qu'ils resteront tranquillement sur leurs serviettes. Avant de finir, bien sûr, eux aussi, les pieds dans l'eau. Finalement, l'eau met tout le monde d'accord. Les pêcheurs, les aventuriers et ceux qui voulaient juste se rafraîchir. Alors cet été, quand la chaleur se fait sentir, vous savez déjà où aller. Rendez-vous la semaine prochaine.
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Bonjour à toutes et à tous. Dans l'actualité de ce mercredi, la mort d'un randonneur dans le massif des Aravis, plusieurs canulars à Annecy, exercice militaire cette semaine et l'ouverture du plus grand pump track de France. Randonneur de 78 ans retrouvé mort lundi dans le massif des Aravis. L'homme était porté disparu depuis samedi après être parti du col de Mer d'Acier à Manigaud pour rejoindre la pointe de Mer d'Acier. Les recherches menées par le PGHM d'Annecy ont permis de retrouver son corps. Selon les premiers éléments, le septuagénaire aurait fait une chute accidentelle d'environ 100 mètres. Un faux signalement à Annecy, une importante intervention des forces de l'ordre et des secours a été déclenchée dans la nuit de dimanche à lundi. Intervention pour un homme armé retenant sa compagne en otage. La police et la gendarmerie se sont rendus rue des Acacias avant de découvrir qu'il s'agissait d'un swatting, un canular visant à provoquer une intervention massive chez une victime. Les pompiers et le SAMU avaient également reçu de fausses alertes pour la même adresse concernant un incendie et une personne inconsciente. Une enquête est en cours pour retrouver l'auteur de ces appels malveillants. Un Airbus A400M Atlas de l'armée de l'air et de l'espace est basé cette semaine à l'aéroport d'Annecy-Métay. L'imposant avion de transport militaire participe à un entraînement au vol en milieu montagneux, capable de transporter jusqu'à 37 tonnes de fret sur 4500 km. Il peut également embarquer des troupes ou du matériel. Ce n'est pas la première fois qu'un A400M est déployé à Annecy. Un exercice similaire avait déjà eu lieu en mars dernier. Le plus grand pump track de France vient d'ouvrir au public à Saint-Pierre-en-Faucigny. La piste longue de 340 mètres fait partie des sites qui accueilleront les championnats du monde de cyclisme 2027. Elle compte 3 boucles de niveau débutant à confirmer, accessible aux trottinettes BMX, VTT et draisienne. La piste rouge, homologuée selon les exigences de l'UCI, atteint notamment 1,5 mètre de hauteur avec des virages inclinés à 55 degrés. C'est la fin de ce flash. Merci d'avoir choisi Radio FMR. Bonne journée à tous. 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
2: Salut à tous, très heureux de vous retrouver et on commence tout de suite sur TF1 avec votre film The Marvel à 21h10. Sur France 2, votre magazine Rendez-vous en terre inconnue avec Slimane chez les Bijagos à 21h10. Sur France 3, votre série OPJ à retrouver avec 4 épisodes dès 21h10. Sur Canal+, retrouvez du football en direct, qualification pour la Ligue des Champions, barrage aller, Fenerbahçe face à Lyon à retrouver dès 21h. Sur France 5, votre film La Grande Évasion, sorti en 1963 à retrouver dès 21h10. Sur M6, zone interdite sur tourisme, pollution, menace sur les perles de la Méditerranée dès 21h10. Sur W9, votre documentaire avec Céline Dion, Pour toi Céline. Et à 23h10, les 30 ans du top 50 spécial Céline Dion. Sur TFX, retrouvez votre film humoristique Sale Gosse dès 21h10. Et sur Gulli, eh bien, votre film d'animation Les Rebelles de la Forêt 4 dès 21h05. Et voilà, c'est tout pour ce soir. Je vous souhaite une agréable soirée télévisée avec Radio Éphémère et moi je vous dis à demain pour vous.

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0: Il est 19h. 19h.
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2: Bonjour à toutes et à tous. Dans l'actualité de ce mercredi, la mort d'un randonneur dans le massif des Aravis, plusieurs canulars à Annecy, exercice militaire cette semaine et l'ouverture du plus grand pump track de France. Un randonneur de 78 ans retrouvé mort lundi dans le massif des Aravis. L'homme était porté disparu depuis samedi après être parti du col de Mer d'Acier à Manigot. Pour rejoindre la pointe de Mer d'Acier, les recherches menées par le PGHM d'Annecy ont permis de retrouver son corps. Selon les premiers éléments, le septuagénaire aurait fait une chute accidentelle d'environ 100 mètres. Un faux signalement à Annecy, une importante intervention des forces de l'ordre et des secours a été déclenchée dans la nuit de dimanche à lundi. Intervention pour un homme armé retenant sa compagne en otage. La police et la gendarmerie se sont rendus rue des Acacias avant de découvrir qu'il s'agissait d'un swatting, un canular visant à provoquer une intervention massive chez une victime. Les pompiers et le SAMU avaient également reçu de fausses alertes pour la même adresse concernant un incendie et une personne inconsciente. Une enquête est en cours pour retrouver l'auteur de ces appels malveillants. Un Airbus A400M Atlas de l'armée de l'air et de l'espace est basé cette semaine à l'aéroport d'Annecy-Métay. L'imposant avion de transport militaire participe à un entraînement au vol en milieu montagneux, capable de transporter jusqu'à 37 tonnes de fret sur 4500 km. Il peut également embarquer des troupes ou du matériel. Ce n'est pas la première fois qu'un A400M est déployé à Annecy. Un exercice similaire avait déjà eu lieu en mars dernier. Le plus grand pump track de France vient d'ouvrir au public à Saint-Pierre-en-Faucigny. La piste longue de 340 mètres fait partie des sites qui accueilleront les championnats du monde de cyclisme 2027. Elle compte 3 boucles de niveau débutant à confirmer, accessibles aux trottinettes BMX, VTT et draisienne. La piste rouge, homologuée selon les exigences de l'UCI, atteint notamment 1,5 mètre de hauteur avec des virages inclinés à 55 degrés. C'est la fin de ce flash. Merci d'avoir choisi Radio FMR. Bonne journée à tous.

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